0: Rien du tout. Non, il m'a tout perdu. 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
1: Roger, you're clear of returning mobile 342.